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y a peut-être un peu de temps pour d'état de Mitchetéo, Nash Pétimit, Chipit, 50 000 au nord, au lac Sainte-Anne, pour quartier la Bétibès, au lac Pasteur, Magnétiat Mamet, un peu de temps pour Hélène 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Salutations aux gens de Manouane, Nobedjouane et Wimontachi, ainsi que tous les auditeurs et auditrices qui syntonisent la radio CKU FM. 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Et on m'a dit que c'était un bégan. Pourquoi c'est un bégan? Je ne sais pas où tu as fait ce bégan, le banquier de Koutsa. Je m'a dit que c'était un bégan tout en de la salle de Wegan. Je m'a peut-être dit que c'était un bégan, je ne sais pas où tu as fait ce bégan. Je m'a peut-être dit que c'était un bégan, rendez-vous. Il y a un jour de moi, je n'ai pas de semaine. Que vous n'avez pas de notre chat pour nous, pour nous, pour nous, pour nous, pour nous, pour nous, pour nous, pour nous, pour nous, pour nous, pour nous, pour nous, pour nous, pour nous, pour nous, 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

0: 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Ça m'a pas à mettre dedans. Ok, pas bien, on t'a dit. Moi, je t'ai mis de chuter, donc tu es nagouillant. As, nous, une panne. Tu m'as dit, une panne, donc. Bon, t'es une autre, t'as été ben.
1: T'as vu, t'as dit, on, et ouah, oui, t'as dit, il nous est moins. Chemando, tu m'as dit, non, je t'ai mon nom. 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
1: 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Ça commence jeudi le 4 juin pour une durée de 8 semaines. Puis ça vient du secteur Chihuahua. On ne s'inscrit pas, c'est un groupe ouvert. 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À Malou Tenam, à la Maison de la Famille.
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1: 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Les écoles provinciales. Des gros en autobus et tout, et non, moi, nous, que c'est tout, Queens, Lémy, Duboisé, Marie-Immaculée, Jacques Cartier, et que, je m'en excuse, ni d'autres parents, et quand j'ai une route à pays, et maintenant, d'autres, le tenant de tout, j'ai une chisterne, j'ai un abnormal, nu chez l'autobus, et, dans le voyage, m'a dit, j'ai une route à, voyons, le chauffeur, tu dis pour y a que ce soit ça. Il y a tous les écoles provinciales. En retard, moi, je retourne mes autobus ce matin. Je trouvais ça important. Tu dis justement, il montre que nous sommes justement, j'ai donné les messages sur Facebook. Tu as dit que ce soit ça, que tu es de deux. Tu as dit que je suis mal de job ce matin.
0: Tu veux un ben naon, qu'est-ce que tu mets naon, ça, l'autobus?
1: Ah, peut-être
0: que les écoles arrivent tout de suite. Ok, moi tu as dit que tu veux que tu veux un bel autobus, n'est-ce pas?
1: Ah,
0: ça
1: y
0: est, maman, qu'est-ce que tu veux? Peut-être que tu veux un bel, qui m'a appris que tu veux un bel naon? Bon, connaissez-vous ce que vous avez dit, non?

Eh, Christino. Christino, je m'excuse, j'adapterai de tout puissant. Notamment, c'est ce que vous voyez en autre, que je connais maintenant, puis vous avez un peu de tête, puis vous bannissez, et tu connais un bout de scène d'avant, que je connais maintenant, j'ai mon gars, Tim, non, que je connais maintenant, tu vois, qui est né pour un vestiaire, que je connais maintenant, je connais maintenant, notamment, ce que vous voyez en autre, mon, tu connais un bout de gars, Tim, tu es ton, que je connais maintenant, tu vois, ça. Je vois que je suis un peu net, je ne sais pas si je suis un peu net, je ne sais pas si je Bon, tu vois, je me suis dit que téléphone 409, on nous avait dit ce qu'il y avait. Christina, Christina Fontaine, je me suis dit. Bonne nuit à vous, tu sais, bonne nuit. Tu as des petits de bain, tu as des chips. Je ne sais pas si je suis un peu plus jeune, mais je suis un peu plus jeune.

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Des fois, de mal à redégler, des fois, je taille quand j'ai payé les bacs. J'ai payé mais les bacs carrément, tu sais, non. Avec Mac, j'ai une snante, peut-être le centre Nin, Inosco, mais le tenam, continue à faire une nasse, des soudains d'un. 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Bon, établissement, il est donné du 1 Jacinthe, Jacinthe Ambroise.

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1: Tu vas donner à Michel.
0: Ok, je me vois tenu mita tenu fiat mentat. Le message. Et tu n'es pas venu quoi quoi, ce qui est de nouveau, ce que tu veux que tu
1: non? Quoi quoi?
2: Eh, écoutez, quoi quoi, bonjour, bonjour.
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1: 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Evan Pang et Hardon. Sa mère lui a donné un nom de famille non hérité pour le protéger du racisme anti-autochtone en le présentant comme un Asiatique plutôt qu'un autochtone. Aïdé Tsendénondé, Thunder Bay, Netéjé, Tchouédé Moho, le racisme né inout. Même Ninon Hitchidi, Djibabandan, en auto, tellement né et Togotné, le racisme n'a de inout et au Kanawan. Il a grandi près de là, puis une fois adulte, il a pris le nom de son grand-père, Aïssanabi, qui regarde Tish. Bon, adolescent, il a travaillé pour une compagnie minière avant d'étudier le journalisme et devenir créateur de contenu numérique pour CTV News. Parallèlement, il jouait dans différents groupes et a commencé à composer sa propre musique durant la pandémie, cherchant un espace d'expression personnelle. Jusqu'à un nom de tac, tout le monde a des tests de son chat, tu as bégayé, tu as une guitare et tu te mets dans où il était vraiment popé.
2: Oui, le même pour que tu as un gars tu as un gars comme ça, tu as un gars comme ça, tu as un
1: Ahana les exposants peut-être jeune à la source des organismes ils sont partis là hash tu me donnes d'argent tu je begin ça
2: alors des camions dans les halles ils disent ben des quelque chose
1: pour ces manches pour toi job na bonin William t'as les artisans hush non de t'es de l'autre bord.
3: Ah, non, je ne sais pas si tu as vu ça.
1: C'est bon. Alors, on est confirmé, tu as trouvé les artisans de Wihustud de l'autre bord.
2: L'autre bord, tu as mis les billets dans ma vie, je peux le faire, mais le banquier, je suis dans le sud.
1: Nous avons dit une publication ce matin à Kabaka que nous avons quelques billets. Ça veut dire que tu as dit qu'il y a un homme 25 pièces, on accepte le banquet à 6 heures. Tu as Marc Dumaine, tu as côtoyé la maladie mentale. Tu as les artistes invités, on est Black Bear, Madden, Mac, Brian André.
2: On est l'accueil au diable de mon théâtre, on est dit, mais c'est une vie de Dieu, mais c'est une vie de Dieu.
1: Au chabot, on est à l'extérieur, dans la salle de Wagon, Non, de l'accueil ne m'a deux des habdoues parhune le chabdouani c'est géant. Mais que t'as juste 35 pièces de houdis, le colloque pagadagan, là, mais c'est un noho, ils ont l'air de bonne qualité, là, vraiment.
2: Tu vois, oui.
1: Aïné, un chapeau, hot, pas de gens, ça? Houdis, ne regarde.
0: Je t'attends.
2: Donc, quoi, tu vois, oui. Ha
1: ha! Ça, tu d'abord. Agnès, c'est ça dans le fond. Agnès, tu es au Mac, mais tu non. Aujourd'hui, la cérémonie de fermeture, tu es au à 11h moins quart. Tu es au Mac, mais tu non, midi, comme diffusion intégrale de la, du colloque Pagadagan 2026. Nénabeu, on est Kabakot et Bidriat, nous sommes dans la machine de traduction et nous sommes dans Abdelard.
2: Et nous demandons de traduire en direct.
1: Nous sommes dans le machine.
2: Nous tous les pétards, on est dit, on est dit, on est dit, on est dit, on est dit, on est dit, on est dit,
1: c'est vraiment direct dans la boîte, là. Au Dahit, on pouvait pas bouger, on pouvait pas, mais, clic-clic, ne m'en souris, pédaribun, sinon, bah, on est dit, tu es que je ben d'art, tu vois, tu me tot, tu me noies, tu me noies, ben, dit, hé, écoute, t'as dit une mention la semaine, les avant-midi, Michel?
0: 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Nous avons besoin de la santé mentale. Nous avons besoin de la santé mentale. Nous avons besoin de la santé mentale. Nous avons besoin de la
1: santé mentale. Nous avons besoin de la santé mentale. La semaine d'avant, que tu es dans mon nom de l'innocent. Je suis en train de faire des choses, je suis en train de faire des choses, la santé mentale, je suis en train de faire des choses, je suis en train de faire des la psychiatrie, je suis en train de faire des choses, je suis en train de faire des choses, je suis en train de faire des choses.

0: 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T'sais, c'est tout pour dire que tu es mahonne la santé mentale dans les communautés.
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0: Il y a une conférencière, né, des bases, né, nous, et Chaudahit, né, les Nishkula, la conférence orange, des bases, nous, Pustam. C'est juste de la discipline. C'est pas prendre d'alcool ni de drogue. Puis, il de dingue tout le monde se dit comme ça. Non. C'est vraiment juste une discipline. Puis, c'est des bases. C'est vraiment des bases. Tu es au nid, tu es à Stabondihun, tu es négadihun. Puis là, tu es mitchin, tu es men mitchin. C'est seulement des bases. On connaît mon chan, oui, tu es ton changement, tu on connaît ton base. Bon, c'est tard, on est. Moi, tu es d'autres moi, tu es d'autres man. Mais là, tu es d'autres bon, tu es décidé, toi, tu es d'autres aujourd'hui. Mais ni personnellement, je. Ni personnellement, tu la veille, je décide. Toi, tu es d'autres man. Né de ma journée. T'es, tu es à goût, ma journée. Mais que. Nous, je sais, c'est vraiment de l'hygiène de vie. C'est vraiment la base. Il y a des gens qui ne savent pas faire ça. Tu es de mon chien cabacot, tu es d'amour. Parce qu'il y avait 5 conférences en même temps. Puis sinon, on était obligé de rester dans la grande salle.
2: Tu as passé dans une conférence l'année passée, il y a 2 ans. Parce que moi, j'ai dit,
0: c'était des gens, tu vois, les conférenciers qui venaient au début. C'était vraiment des gens, il y en a des couples, un couple né qui va dans la sobriété, tout doit 6 mois, comment qu'ils prennent ça, tabac mustadi benjeni nut neyat odahit yat noa bonya une Christina 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sont partis ne une autre après la grande conférence notre tellement qu'il de Chabdou, il s'en allait pas là, il s'en allait voir les conférences. 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
2: eh oui je veux dire tu me bien vite donc tu as dit je t'ai besoin mais que tu connais le chapitre évidemment de que on a dit que ça a joué dans le way que tu pas moi de type pétoton non
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2: Lise Michel
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0: Mac, nous avons dit que nous avons voilà. Nous avons dit que
2: Ok, on est pas hein, ce dadi, hein.
0: Ah, on vous invite. Il y a le banquet minato à 6h d'accès. On est à l'arène, on est tout dans notre. Donc, il va y avoir beaucoup plus de place. Il reste quelques billets. C'est invité pour tout le monde. Ok, toi, tu es une personne de cette île-là. Tu as envie d'aller voir Marc Dumaine. Tu le connais, ben, tu as le droit de venir. Tu viens à Malio-Tenant, tu t'en vas chercher ton billet au coût de 25$. C'est dans une tente, c'est écrit accueil. Tu viens chercher ton billet, puis tu te présentes à l'aréna de Malio-Tenant. Donc, moi, je suis là, je suis là, au dé tu vois nous dé parce que ma condamné pour le colloque annuel ça va faire 7 ans là allez 7-6 on dénomine au dé un papier première édition sur le thème la voie vers la guérison Doris Ambroise était un président d'honneur deuxième édition sur le thème la famille Nelly McMathieu de Thébune. Troisième édition sous le thème La résilience, Christian Fontaine de Thébune, tu as comme président d'honneur. Quatrième édition, Washkachu Miosh, Denis Volant de Thébune comme président d'honneur. Cinquième édition, Tune Doissim, Marie-Marthe Fontaine, le président d'honneur. Sixième édition sous le thème Kesno Mamo, Chou-Dieu Gabo. Daniel Descend de Thébune, Sylvain Boiland, Chapodo. Septième édition sur le thème Shuwer Tewagen a déterminé que c'était Véronique Mac-Tubert. C'était eux qui étaient présidents d'honneur. Ça va être dans le site culturel 4 saisons. Il y a que l'hiver des trônes, avec tout dans les bains des toilettes des trônes, avec des douches. On est maintenant bas tu as quitté tu dis mais négatif non d'être justement tu m'attends tu as on est tout de même on est tout de même une place de rencontre net on a tu es cet hiver tu dis maintenant là on est même dans quoi là
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0: Et Parce que Ninja qui attendait Radio-Canada, n'a pas de nuit à mourir, et nous y en, là. Mais à la source, tu as des conférences, des petites conférences, des entrevues, des toines, des solutions, tu as de la misère, tu dois s'y... Homme, c'est-tu, Eliott? C'est pas interdit, né, il nous dit de détenir une doit de ces services-là. Puis de plus en plus, né, ouais, j'ai donc des mots, parce que tu dis de dénoncer, on est vraiment à part entière dans cette société-là, ça. Donc, notamment, tu dis de dénoncer les ressources et tout.
2: Bien, je suis après des années, bien, je suis allé, autant de limites que mal de dégâts.
0: C'est vraiment important d'aller voir des ressources. Puis pour nous débloquer des ressources, là, sérieusement, là, tu imagines, Kenning, quand j'ai eu besoin d'aide, quand tu as annoncé, bon, ok, j'ai besoin d'aide, bon, Kenning, il est pas de ces mains, tu vois, ma tombe du Yanné, quand tu es en déo, tu es déjà pété, ma tombe du Yanné. Puis, Aïnin, nous débloquons l'identité. Parce que non, d'ailleurs, non, quand c'est non, la pandémie, quand tu vois, ne chame d'une, peut-être que tu as moins une jolie pichane, non, non, maman, des dits, tu montes pichane, que n'a quoi de haut ni d'endena.
2: Oui, je suis là, je suis là, je suis là, je suis là, je suis là, je suis là, je suis là, je suis là, je suis là, je suis là, je suis là, je suis là, je suis là.
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0: On est là. Je vais me répéter, mais ça commence par tu stabondes un jour, tu dis médecine, tu dis mon médecine, tu dis tu es un ennuyé. Non, tu dis mon peine aussi, là, parce que quand on peine trois jours, tu as un peu de temps, tu es un peu de temps. Tu as
2: un peu de temps. Alors, tu as un peu de temps pour le banquier, tu dis ce que tu veux, là. Non, tu es un
0: Ah, hey, ben, il y a la publication, il y a dédié qu'il y avait qui en restait quelques-uns. Ça veut dire qu'il ne reste pas beaucoup, là. Donc, on a beau mettre du bénédiction le matin, là, on ne sait pas. On a beau te Québec, on a beau te chiche 10 heures, en moins de 20 minutes et miettes, là. Et que, on va faire passer une tourne, puis on a beau te dire du bénédiction. Michel, on est du bénédiction.
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0: Oui. Écoutez, je m'achetais 89 nombrons réglés pour le banquier, dans ce cas 89. Entre la maison pour ton nom, l'accueil au délire pour ton job, l'accueil aussi que ton noir. Et ce 89 nombrons réglés pour le banquier, dans ce cas. Elle dit ça que, ah oui, dans l'un, dit, ça fait drôle, ça fait drôle, ah, il faut prendre. Tu es là, tu es là, tu es là, tu es là, tu es là, Regardez, mon côté dans le oui, puis t'es dans la duty, il nous, Et monsieur, oui, dans le cas, il y a un escapé, un escapé, Et Mathieu, là, c'est dans l'autre. Avec des pétras, il se propose d'élégant. C'est une lade en avant, 22 mois. Alors, les Mahélis, ils ont dans le 89 banquets, nous voulons. 89 Mahélis, ça, vous êtes aussi. Moi, je suis dans l'autre, et puis ils sont à l'accueil. On était avec les Mahélis, ça, et on était avec les Mahélis. Et je donne 89 Mahélis. 25 piastres, c'est une heure, ça, hop, des autres, et là. Ben, on dit, c'est une attaque, William, Mac, Louis-Jacques, tu es Nadal, tu es Winad, le Mandé. On dit, c'est la disco, ouais, t'as pas d'un nom. On voulait du spinard, j'ai dit, t'as pas d'un côté, ouais, ma chaîne, j'ai pas d'un ma chaîne, parce que tu es aussi haut, ma gamme, parce que tu es haut, tu es stable dans mes. 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
1: Ah ben un des toutes, des exposants, c'est les artisans. Un des toutes, ils vont rester là jusqu'à midi, là, à la fermeture. Tu sais, avec Médiédoute, Tanonde, Nendagona, nos exposants, ben nos exposants, nos artisans, tu sais, nos artisans, Ode Wahat, Macbellotenam. Un des yettes, Alfredo, Natamnevig Babna, moi, les colloques, Alfredo, né, les bijoux, les bracelets, que sont les Mathilda, voilà, on est un stand de l'Égypte, on est des exposants de Hushtut, et que Hajab Megout, c'est la dernière journée, un amordi, n'est-ce pas, de Gonant, ici, Webin, Hajab Megout, pendant la pause, que Mamoutchane, oui, n'a du Tawin, pchish, tu m'en d'Arune, c'est rare que, qu'on a des choses, tu dis, tu vois, je peux te dire que tu n'en as, je écoute, mais on a besoin des chemises, il y a ton agent, c'est sûr, là. Mais les débardeurs qui regardent, ouais, non. Donc, on est, tu as goûté, mais pour tes artisans, québécois.
0: Ah, on est mal, ça m'a dit, tu m'as dit, de ton nom, qu'est-ce pour voir, mais moi, je vais te faire, on est mitchouan. Non, tu es mitchouan,
1: On va se préparer.
2: d'accueillir pour notre conférencier, mais avant de débuter, on va faire une prière. J'invite Françoise. On va prier ensemble pour que notre journée soit une belle journée. Avoir des bonnes intentions.
3: 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On a gagné une tâche, mais on n'a pas de tâche, je peux s'habiter. 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

0: Hello. 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Mon pote, tu as peut-être mon message. Bon, on ne peut-être. Hello. 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Hello. Mais c'est Tita, vous les messieurs, vous nous dites Tita. 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Et pour Tita, tout. 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Gassé, moi, n'a pas de bon à dire. 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

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Qu'est-ce qui se passe, c'est quoi? Bon, tu regardes, on a peut-être...

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1: 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Puis là, un autre juste à l'aréna, tu vois, t'as non, il y a beaucoup, beaucoup plus de place, beaucoup plus de plaisir, tu vois. Un autre, machin, tu tout de go, le buffet, le buffet. T'as regardé, tu sais,
2: le banquet.
1: Le banquet.
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1: Ok, parce qu'il va pouvoir continuer ses émissions, Kevin. J'ai pris des rendez-vous pour lui, là, dans les avant-midi, mais les après-midi. Sinon, ben, nous n'assurer, nous demandons de tuer, si jamais ça ne marche pas, là, c'est pas grave. 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Est-ce que tu es lundi 11h30, moi c'est prête. Donc on est beaucoup de sujets après-midi à 2h on est nous à Villa Montréal pour nous parler de la corvée moi fin de semaine. Les coupons on est lundi après-midi on nous demande un rendez-vous Michel voilà pour faire le tirage là, fait que une heure et demie nous t'as moi dit deux heures t'as dit jusqu'où nous Linda comme d'habitude après. Mais tu as dit tu n'en as pas une semaine, chers auditeurs.
0: Bon, oui, tu es. Tu as dit que tu as dit que tu as dit que tu
1: as
0: dit que tu as le menu nous dit d'adam les brochettes de poulet c'est quoi ma tarte bleuée
1: bon les brochettes de poulet
0: il nous quoi et ouais peut mais moi des lentes fontaines poteau caribou salade macaroni mac il nous boit rien mac chayot tarte bleuée mais ouais peut ne oui je crois tu n'as pas de chat
1: t'as des nuits ça
0: d'Hélène Fontaine, tu vois, peut-être
1: que les déjeuners, nous allons donner en fin de semaine.
0: Samedi, dimanche.
1: Dans le square, là.
0: OK.
1: Ouais, je vais faire des déjeuners.
0: Bon, on va venir ça, on peut voir mon nid, tu n'as pas de quoi. C'est moi, je vais venir une autre, tu n'as pas de chien, notre, tu peux être, mais... 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
1: 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Je me rendais des vidamines.
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1: 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Ah, oui, Johit, oui.
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1: 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me dire. Parce que dans la vie, tu n'as pas de la vie. Mais tu as un code, tu n'as pas de la vie, tu n'as pas de la vie. Tu n'as pas de la vie, tu n'as pas de la vie. 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
2: 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Il est dans nous déjà. On est en route là, Il est de Hamanani, notre Tondo, et de Schubenan, Bamjoinan, Discustanan, Joan, tout ça, on est taillé, mais voilà, petit digues, nous, Schustet, Joan, pour la corvée.
0: Vendredi, 10h, nous sommes de Bnon.
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0: ah, ben, déjà, j'ai donné mon propre sac, mes sacs poubelles.
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2: Ouais. Aïne, On est à la semaine prochaine. C'est Nadjibab, je ne m'en ai dans les... Les friperies, les dernières d'automne, comment on dit, nous sept ou une autre dans le vin.
0: Tu dis, ouais, ben moi, tu mes douanières.
2: Ben, je sais, tu as dit, ouais, ben moi, mes douanières. Ah, ouais, qu'est-ce que c'est? Qu'est-ce que c'est? Il y a les matières dangereuses. Tu dis que deux moutons pour tout, mais je connais, tu sais, eux, que l'autre, pour moutons, on a une entente, on a une moutons. Il y a des bonbonnes de propane. Tu dis, tu as une bonne qui chouane, un litre, deux litres qui chouane. Tu dis, quand ouais, ben, on
0: va en bar, tu sais, quand on va en
2: camping, là, tu rends au moins de chouane. Tu dis, tu as une
0: dans les poubelles, c'est déjà c'est dangereux.
2: Ouais. On est mané à venir ici, ouais, tu es podé. Que ce nous, en bas de deux litres, petit mordanone, du jus, du lait, en plastique, et en un mordanone en bas de deux litres.
0: Consigné hache, consigné depuis hache, une année, ouais. Là.
2: Je sais pas si tu trouveras les consignes des hôtels. Il y en a un peu de temps, tu as dit, ou de ou puis tu as dit, que dans ton coin, dans l'endroit des dînes, tu m'as trouvé, que sinon, tu trouveras des hôtels, les bâtisses, les consignes, et tout en un, là. Fait que.
0: Pourquoi, tu t'en vas chercher ton plastique, tu mets l'onné, c'est gratuit.
2: C'est gratuit.
0: Non, dès la Danesso, Ninan, c'est 50 cents, c'est pas cher, là. Tu as dit, ah, donné, séparer tes canettes, tes plastiques, si on est des petites joies, là. Ouais, c'est vraiment, ça vaut la peine, tu dis, tout donné, recyclage.
2: Oui, là, quand oui, ben, allez, bonne année, tout donné, il y a le recyclage et tout ça. Aïe, c'est un peu comme ça, mais je suis allé à la maison. Tu
0: dis
2: que je suis allé à la maison, je suis allé à la maison, je suis allé à la maison, je suis
0: allé à la maison, je suis allé
2: Brownie.
0: Ça, là, c'est vraiment important. Yat, oui, alléger tout de même tes affaires.
2: Ben, ayat, n'est-ce pas, n'est-ce pas, les plastiques, yat, quand on est dans la honte, qu'il est, médium, quand on est dans la honte, on est dans le bac brun, participer dans la honte, agendé, tu es dans la honte, ne dire qu'on est dans la honte, fait que, ne, je suis dans la honte, on est dans la honte, tu es open mouth, on est dans la honte. C'est un peu comme ça. Il y a une des choses d'ailleurs, il y a une des choses d'ailleurs, il y a une des choses d'ailleurs, il y a une des choses d'ailleurs, il y a une des
0: c'est possible, ce serait possible.
2: Ah ouais, c'est possible, qu'il y a dit tout à nous, il y a une question de Mahmoud, de ça, nous, tout le monde
0: ici. Là, tu peux peut-être nous parler du samedi, tu en as dit au dernier, tu as dit au toit, tu es dedans, non?
1: Ben, mais vendredi, c'est notre, moi, c'est habité notre, mais école le lendemain. Les postes, les stations, toutes ces compagnies, trop de dit, notre, mais tu dis, ouais, comme d'autres, mais Snatchin, Mohamed, tu as les sacs, t'as dit, si vous bon téléphone, qui m'en a, ouais, moi, téléphone jusqu'à Pachnok, le roi, il t'a donné un hat, non, mais nous, mieux à star, oui, tu es deux, tu es une activité, tu es bouche ta eux. Trouhan, pas avec les sacs, c'est à nous, c'est minant des coupons. 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Il y a des trottinettes, car l'autre, il y a moi, bien des Walmart, il y a 100 piastres, quand tu peux tourner nos wassets, tu dis, yo, ou Maitouane, des galeries montagnées, tu peux tourner, il y a 100 piastres, il y a tout, pour que les gens aient tout ça, peut-être, de tout, pour tout, ou que tu as dit, ou que tu as dit, ou que tu as dit, ou que tu as dit, ou que tu as dit, ou que tu as dit, 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
0: okay. Les,
2: tu es au bout, tu es au bout, Aïne, c'est que ton hygiène, qui s'y vende, on a comme nuit à ma danana, moi je peux jouer une maouille, moi une maigrette hygiène.
1: De nous, du jus, il y a trop de pitres, trop de malicotes, mais on est abstent.
2: Aïne, n'y a pas de niam, aïne, d'une jet nan, on a un repas, des enveloppes, niam, tu dis, tant moins j'ai tout, niam. Le compost, tu vois,
0: les informations,
2: on est que consultant, on est que le frigidaire, il tenait que tu vois, qu'il était, tu vois, pendant le recyclage, on est, tu n'étais pas personne dans la tête, on est dans le domaine de, tu vois,
0: Minano.
1: La récupération.
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0: Et 18 pièces à coupons, mais comme 18 pour tu m'en donnes.
2: Oui,
0: le bien-être de ta vie, tu dis, tu dois mettre au moins, il te dépend de ça. L'on est, je peux te donner des coupons, ça te dit, tu m'en donnes.
2: Ah,
0: on est mon cuigain, moi, tu m'en donnes. Ah, on est aussi.
2: Mais autre qu'il est, et autre matin, que si vous êtes au vilain, si tu es habitué, tu dois en donner une autre, si tu es. 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
0: Nelayan immobilisation lo. Ils ont fait un tournant, n'est-ce pas, habitation, immobilisation, infrastructure, un tournant tout de mobile. Tu dis justement, n'est réduire notre enfouissement. Tu connais les affaires, tu dis réduire tout de mac, tu as oui, tu dis na mac hash.
3: Y a mis si vous êtes, ne voyez pas les poubelles. Les poubelles. Y a mis ni si vous êtes, n'a pas na les poubelles, mes sacs de poubelles. Bah j'ai un drone et j'ai trouvé ma mouette, mais c'est un petit détail.
0: On n'a pas de règlement pour ça. Mettons le roi, je vais faire un ménage une en fin de semaine des nidnats là. Donc j'achète un mes poubelles des de sous-sol dans le sur la rue.
2: Ben,
0: je ne demanderai pas de coupon, là, non, mais je dirais...
2: Mais les gros rebuts, ils ont eu dans...
1: La sécurité de circulation, Tu as trouvé des postes, mais tu es stagné. Tu es stagné, tu es pas patent, tu es stagné. Ma côté, tu es demandé dans les rues pour mettre en auto, mais les sacs, ma mère, tu dis, mon petit amant, tu es
2: Ok, ne suis pas là, je suis là, je suis là, de cueillette là, au garage, au village, au garage municipal, mais au garage municipal, je suis là, les deux journées,
3: vendredi,
2: ma samedi, vendredi, samedi,
3: on va faire des directs, puis je vais aller manger vos ordres. Tu me suis donné jusqu'à maintenant, là, tu te connais pour encore promouvoir cet événement, tu sais, tu me demandes une année à chaque année, tu vois. 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T'es ta tête qui est vide. T'as dans ce tête, t'es ta tête là. T'as rien à voir. René Deglé, vous êtes une bonne. René Nadje, que donne-t-il ça?

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Mon diète, mettons-le, 25 cents de Hélène Fontaine. Mettons-le, 25 cents de Hélène Fontaine. On a ça. Bon, Abnette, c'est à jour de mise. Vente d'assiette, 25 pièces. Non, on t'en demain midi. Un des retournes, toc de badeau. Manégine, les macaronis, une salade de macaroni, j'ai droit. Ma chayotte, ma une bouéhen, ma... Aïné, t'es battu, une... ou bleu. Oui, j'ai dit maintenant. Ah, voilà, les adites. Pour une tonne, rade, ma déni, Ino minaboui, les fraises à détourner, à détier, des framboises, l'eau chrène, c'est mort. Oui, j'ai dit maintenant, oui, j'ai dit maintenant, des bleus. René, directeur Jean 108, rue de l'Église, avec nous, il est dans le Saint-Merc, 418-350-1952, qui m'a dit que c'était 418-350-4321. René, directeur Jean, mis-moi, venez, on a été, il n'y a pas de pas de mon chité noir, ma chayotte, ma pchiche, salade de macaroni, ben, maintenant, hein? René, on a été, ah, si c'est moi, il y a un autre. Runda de Bayern, Rudelman, Nasta de Bayern, Man, Noé, Jeresté, Trono de Rohab, Runda Munda, tu es bien, j'ai une playlist, Abstand, moi, Karate, Louis Abstand. Matoin, Monde, il est Monde, Heb, Manet, Maïboine, Mustat, Sarouhan. Aïe, Mise, Dieu, Papman, Manitou, L'eau des Macarons, Sarouhan, Dish. Aïe, on va manger, tu es peut-être nous, ma. Ha ha! T'as restauré, oui. T'as mais si tu es même, il t'a un ato. Moi, je vais avoir bien pris ça. 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Je vais avoir des darons, je vais avoir des gars, je vais y. Ah, bien. Ha ha ha ha ha! Tu as un rosté, je vais aïe, ouen gitoa, ça, aïe, comme on a mis ça, que tu sais, ou ça, même, tiens. Aïe, tu te rends d'arrêt, les rideaux, pas de chirurgie. T'as le droit, moi, l'animatrice, pas de rideaux, déjà. 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Ah, man, dans le mastrohi. Il te m'a dit, moi, je suis ici. 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

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Elle est fondée, mais dans les 25 scènes, et que tu as mis 5 heures et demie de route. Alors, on est Marie-Mathieu, mais attends, ça. Quelle date, moi, j'ai le 28, hey! Le 28 mai, je t'annonce, et je peux te chuter. Non, pour te chiner, on te demande, je te chuter, dis, je suis toi l'une de mes unies. Ni de me la danger, les saisons, le printemps à l'automne. L'été, je te chute, pépette, ta troisième, pépette. Ma taille est de droite. Bah oui, tu sais, oui, il va te rendre une autre, une autre. Ah, j'ai vraiment ma taille. L'orné, Eddie Olson, Watson, il y a donc, ça ne radeau, j'y suis.

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Le 29 wabat, au demeure lieutenant, garage, mawahat, rue, le garage, rue Montagnier, moi, pessi, houté, la radio, la moyenne, camut, la boîte, pessi, mais le 30, garage, boulevard Daniel Vachon, manoté, wahat, près de la patinoire, secteur Georges Ernest, non. J'ai tout d'un gars, non, à peu de nez, il n'y a pas de nahon. Tu sais, ni que m'a ni ou à ce qu'il dit, tu vois, que ma ou en n'a moué, oui, n'a ni remoué que ça. Et tu m'inrou, non, dit de taïeux, les sacs, y'a m'nus les sacs, y'a de taïeux, trop copains, tu m'inrou, non. Tu es des bois d'un, des innes, des trottinettes, des bisiques, à chaque coup, y'a de l'indenja, man, terrasse, n'est pas sûr. Tu me dis, j'en ai des bois d'un. Hehehe. 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Ah, il y a eu dans le chien chaud dans le nom. Et il y a eu une radane. Comment il y a dans le chien? Car oui. Car oui. Car oui. Car oui. Comment il y a eu une radane? Radane sur l'endroit d'une. Un hot dog. Hot dog. Il y a eu une radane déjà. Avec le chien chaud, je trouve une radane. Il y a eu une radane. 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
Tu vois, t'es non, t'es tu vois, n'est pas ce maintenant, trop d'argent, t'as de bonnes stagnitrines maintenant. Des non, des tailleurs, tu as un mot, t'es jeune, maintenant, c'est une, tu es non, des tata donne à free prix, t'as, on est des tata, tu retournes, j'ai des catacay, et une des tata, nous maintenant, on est, on a des octobre, toi, on est des garages. Quelle heure, moi, je sais pas, non, les soldats, moi, non, attends. 11h30, je pense, 1h30. 11h30, les soldats, moi, 1h30. Je me suis dit, tu vois, les soldats, oui, non, tu vois, non, mais samedi. Et les moutons, oui, non, il y a eu les soldats, ni de notre chaîne. Tenez, ben, à bureau, à moi, les soldats. Et oui, tu dis. René, j'ai besoin de venir à Edil Dalton. Edil Dalton, j'ai besoin de venir à Minat. Chez Nabu, René. Pendant que

Hola, Mr. Matlow. Oui, t'es né, t'es venu d'église. On est né 5h30, j'ai mis un nom de... Aïe, Marie-Math, le mois de Marie, 5h30, j'ai mis un nom de... On est dit, mais attends, j'ai trop bien. Pour ces manies, j'ai mis un nom de... Marie-Maculée, j'ai mis un nom de... Je sais pas. On est marabine, on s'en va, on bouge marabine, on s'en va, et je dis, comment tu veux, on s'en va, on s'en va.

0: Honneur à toi, Laurence Albert, comme tu me l'as demandé. Yo. Bon, oui, c'est moi, Marie-Ma, Tachi, je comprends. Ah oui, mais t'as dit des noms, Wannan, Wadden. Je suis 29 de nous, ah oui, je comprends. Ah, le pyjama nord, je vais pas vous donner une meilleure. Mayatja, il est tourné 25 cm, Hélène Fontaine, 25 cm, Hélène Fontaine. On est une pité vendôme, arrêmat, tout ce vendôme, on a pas tué nous, on a dit, je suis dans le monde, notre. Dans une minute, quelques secondes, c'est pité vendôme. On est le 28 mai, je t'annonce. On a remonté maintenant, je vais péter. Péter, mais non! Oh, c'est un des choses qu'on a des glimes, tu sais pas, tu y m'en
1: as. T'as choisi un épisode?
0: Ah, oui, tu te bannes, une bête en routine, pote. T'as
2: choisi un
0: Ma.
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1: 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Et quand oui, parce que le menin est très bien,
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Madame Chouk. On a yamé, qu'est-ce que tu as dit à mon avenir? 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Voyons, qu'est-ce que tu as dit?

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